0: وهي العالي.
1: Dont l'idéal de vie est d'être en harmonie avec la nature. 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